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1: Yo, Nicky.
0: Pas la même.
1: Je crois qu'on est bagarre expliquer maintenant. C'est histoire moi pour raconter là même.
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1: Les dames, non?
0: Pas vigué, mon cher. Pas vigué, man.
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